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Le cercle des poètes disparu, passant la veille sur la troisième chaîne. Elle avait écrit au correcteur sur sa trousse en dents, Carpe diem.